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1: Alors pour ceux qui sont en voiture, peut-être ne pas tenter puisque vous aurez besoin de vos deux mains sur le volant. Et ne voulons pas avoir de problème avec la sécurité routière, ni de Guadeloupe, ni de Martinique. Donc pour ceux qui sont à côté, ou qu'en tout cas qui ont les mains libres, bouchez-vous votre narine gauche. Et respirez par la droite. Maintenant, faites l'inverse. Bouchez-vous votre narine droite et respirez par la gauche.
2: C'est tout.
1: Il y a de fortes chances que vous remarquiez qu'une narine laisse mieux passer l'air que l'autre. Et non, vous n'êtes pas forcément enrhumé. Notre nez fonctionne naturellement comme ça. Ça porte un nom même, qui s'appelle le cycle nasal. Toutes les quelques heures environ, les tissus à l'intérieur d'une narine gonflent légèrement et réduisent le passage de l'air pendant que l'autre narine se dégage et devient dominante. Puis quelques heures plus tard, elle change de le rôle. Et tout ça se fait automatiquement sous le contrôle de notre système nerveux autonome sans que nous nous en rendions compte. Pourquoi ? Eh bien, cette alternance participerait notamment au bon fonctionnement de la muqueuse nasale pendant qu'un côté travaille davantage, l'autre bénéficie d'un débit d'air réduit. Et selon certaines recherches, cette différence de débit pourrait également jouer un rôle dans notre perception des odeurs. Donc, depuis notre naissance, nos deux narines travaillent en équipe, mais rarement à 50-50.
2: Mais justement, par exemple, sur WhatsApp, il y a Yoyo qui dit « J'ai testé, les deux fonctionnent pareil. » Ça dépend de la taille des naseaux, monsieur. Ça dépend de la taille.
1: Oh mon Dieu, c'est vrai. Envoie une photo de tournée.
2: Ouais, parce qu'il y a des tailles, ça passe bien le flux des reins, ça passe fort.
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laisse entrer les visiteurs. 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Je ne m'ouvre jamais, mais je peux suffire à garder tout fermé. Et vous êtes très bon, hein. Respect, hein, vous êtes une communauté de gens très intelligents.

0: Ah non,
1: c'est le premier. Le premier.
0: Oui, non, c'est le premier. Ok. Ne sois pas désolée, petite dame.
2: Super, je suis contente. Enfin, la deuxième fois que je gagne. Mais en fait, c'est quand j'ai entendu minuscule, en même temps qu'on peut regarder. En fait, j'ai l'impression, parce que moi, c'est à ça que j'ai pensé tout de suite. Mm-hmm. Je me suis dit, ah tiens, c'est le fameux Judas.
0: Absolument.
2: Au niveau de la porte. Super, merci beaucoup.
0: En effet, c'était, il s'agissait du Judas, effectivement. C'était la réponse que nous attendions.
1: Bravo à toi. En tout cas.
0: Et bravo. Donc, Myriam se voit choper une montre
1: connectée, monsieur.
0: Offert par notre partenaire I Love Mobile. C'est génial. Bah, on est ravis pour toi, Myriam. Et merci à tous les autres d'avoir participé. Vous aviez la bonne réponse.
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1: De quoi parlons-nous, mon nounours?
2: Je vous amène en Zambie.
1: Allons-y donc.
2: Vous montez c'est où la Zambie? C'est en Afrique. D'accord?
1: C'est d'accord.
2: Un monsieur, un guide, plus exactement, était en train de prendre sa douche en extérieur. Les douches sont souvent en extérieur, là-bas, tranquillement, dans sa pose, tout nu, en train de se fouetter, tranquillement.
1: Et que là, ça, mieux, hein,
2: ça peut... Ça oui, peut mais comme c'est dehors, des fois, tu peux te dire, bon, je garde le caleçon. Et là, un babouin apparaît et lui vole sa trousse de toilette.
1: D'accord.
2: Le guide, légèrement agacé, car tout nu et n'ayant plus sa trousse de toilette, commence

0: et regarde le babouin qui s'arrête, le regarde et fout le camp avec la trousse de toilette. Les amis, attention quand vous allez du côté de l'Afrique. Il peut y avoir des voleurs, car les babouins sont vraiment réputés pour voler beaucoup de choses. Ne courez pas derrière le babouin, surtout si vous êtes tout nu. Ça glisse.
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0: Voici le deuxième extrait. Donc toujours 0-0. Voici le deuxième extrait.
1: Kalash.
0: Oui, Kalash. Qui l'a dit?
1: Patrick Paty.
0: Paty.

0: Voici le second.
1: C'est la balle de match?
0: Non, c'est 1-0. Ah oui, oui, balle de match, oui.
1: Balle de match.
0: Troisième extrait. Attention.
2: Coupé, je sais pas comment on appelle cette dame-là, moi.
1: Elle a dit.
0: Qui c'est? Coupé?
2: C'est pas coupé, bref, c'est. Où t'es... Comment tu appelles la dame qui chante où t'es debout à maman?
0: La dame? Déjà, il n'y a pas de dame. Calme-toi. Qui c'est qui parle là comme
2: comment ça?
0: Ça, c'est pas
2: dit, ça. Comment tu l'appelles? Comment ça s'appelle ça?
3: C'est toi?
2: Mais c'est ça, je sais pas comment ça s'appelle.
0: C'est ça, mais tu sais pas comment ça s'appelle. Oh my godness!
2: Comment

0: Bah si, tu es en chat, toi toute seule.
1: Je ne sais pas.
0: Audrey, là
2: je sais pas, mais pas
0: oui, mais pas assez. Attends. Audrey, tu es là?
2: Pilé.
0: Pilé,
2: non, c'est pas
0: si, c'est pilé, c'est bien ça.

0: qu'on t'appelle, mais j'ai dit ça.
1: Oui. Pilé. Qui c'est qui a dit pilé en premier?
0: Papy, pilé, mais j'ai la même dit coupé.
2: Pilé, j'ai dit tout, mais c'est ça.
1: Oui, Patty, mais tu parles de... Patty!
0: Oui, j'ai dit que je ne m'habillais pas, mais oui.
1: Tu peux me sortir Patty de l'antenne deux secondes que je puisse parler à côté parce que Patty prend toute la skinny.
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0: Les yeux fermés.
1: C'est ça que j'allais dire, les yeux collés.
2: Et la trace de l'oreiller qui nous zèbre le front.
0: Ce qui n'est pas notre cas, puisque nous sommes des super-héros. Nous nous réveillons dès 3h du matin, en tout cas pour ma part.
2: Avec réveil sportif pour certains. Réveil au café pour d'autres.
0: C'est ça, comment il est mon nounou?
2: Ah, on est bien, comment allez-vous? La Guadeloupe, la Martinique, mon petit Maxou.
0: Ça va, ça va.
2: Tout le monde est en forme aujourd'hui, quel jour?
0: On est là, on tient la position. Nous sommes veille de week-end, nous sommes aujourd'hui jeudi.
2: Déjà?
0: Eh oui, garçon.
1: Wesh.
0: Eh oui.
2: C'est magnifique cette histoire.
0: Une pensée pour ceux qui quittent la maison discrètement également ce matin pour ne pas réveiller les autres. Poignée doucement, clé doucement, tout ça, doucement. Ouais, ouais. Parce qu'il y a peut-être les enfants qui dorment. Bref.
2: Et une pensée pour les autres
0: qui dorment.
2: Qui font tout le bruit possible pour réveiller tout le monde parce qu'eux seront debout. On vous voit.
0: Ça, c'est dégueulasse, j'avoue. Allez, on entame sans plus tarder ce nouveau jeudi, jeudi 17 octobre.
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0: Ouais. Plus que 24 heures, les amis. Demain matin, quelqu'un va se réveiller normalement sans savoir que quelques heures plus tard, il aura 3 000 € de plus sur son compte en banque. 3 000 €, c'est sympa. 3 000 €, c'est 2 salaires pour certains. Donc avec votre salaire, ça fait 3 salaires pour le mois de septembre. Ça fait du bien.
2: C'est un bon mois de septembre.
0: Clairement. Et ce quelqu'un, d'ailleurs, est peut-être en train de nous écouter et n'a peut-être pas encore joué, se disant « J'attends le dernier moment. J'attends aujourd'hui jeudi. J'attends demain vendredi. » Demain, d'ailleurs, vous avez jusqu'à 8h45 pour tenter votre chance. Le principe est le suivant. NRJ, vous envoyez ça par SMS au 77700. Un mot de passe vous sera réclamé. Le mot de passe est
2: « Trousse ». T-R-O-U-S-S-E.
0: Voilà, et on le rappelle, hein, y a un opérateur chez qui ça bug, donc ça peut prendre un petit peu de temps, on vous l'a dit, tant que vous ne recevez pas de message de Digital Virgo, vous ne rajoutez pas de message supplémentaire. Voici Marvin pour commencer.
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0: Marvin, si tu t'en vas sur Énergie, tout à l'heure on va écouter TKMJ avec Meyaki Moins, un son que j'apprécie énormément. Je le répète chaque matin, donc au bout d'un moment ça sera.
1: Oui, totalement.
0: On va souhaiter un joyeux anniversaire ce matin à Akhenaton. Figure emblématique du rap français et membre fondateur du groupe I Am.

anniversaire à Madame Anastasia, chanteuse américaine à la voix puissante. Elle a une sacrée voix, elle. Elle a 58 ans également aujourd'hui. Eh bien, attention, on souhaite un joyeux anniversaire à Christelle. Oh, dans mon cœur. Christelle Rosette, chanteuse d'origine des îles Sœurs, Martinique de par son père, Guadeloupe de par sa mère. Elle a 47 ans aujourd'hui. Bien qu'ayant grandi en Martinique, elle vit aujourd'hui en Guadeloupe.

0: Tiens, pour rester en local, on va souhaiter également un joyeux anniversaire à monsieur Simon Jurat, guitariste, auteur, compositeur et interprète, l'une des figures majeures de la scène musicale martiniquaise et antillaise. Il a 73 ans aujourd'hui. Magnifique. Bon, on était censé souhaiter un joyeux anniversaire à quelqu'un.
1: Oui, un joyeux anniversaire à Patrina, mais elle ne répond pas. Je vais quand même lire le message. Que ta journée soit remplie de belles et bonnes choses et surtout d'amour et de gâteaux. Profite bien de ta journée. Tu ne vieillis pas, tu prends de la valeur. On se voit très vite pour fêter ça, comme il se doit. Gros bisous, ma belle. Signé Nina.
0: Magnifique. On arrive avec le premier sondage insolite de la matinée. Ça sera dans une poignée de minutes, juste après TKMJ. Mais qui moins sur Énergie.

0: Meilleur qui moi sur Énergie, 6h12.
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0: Eh ouais, Top Nation, Kakalika, ça sera le son à venir. Pour l'heure, voici le premier sondage de la matinée. Ce sondage, on vous le rappelle pour ceux qui nous rejoignent, vous permet de choper des cadeaux à condition d'être le premier à nous fournir la bonne réponse via le 06 90 11 14 14. C'est la ligne WhatsApp du Max Morning. C'est par ce biais que vous pouvez échanger avec nous, vous envoyer vos messages, vos doléances, vos coups de cœur, vos
2: ordonnances.
0: Des ordonnances.
2: On peut s'en occuper également.
0: Ouais, on fait tout là.
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0: Il y a même du trafic.
3: Ah voilà. Ah voilà.
0: Voici ce premier sondage. Un couple sur quatre a failli rompre pendant cette activité précise.
3: Vraiment?
0: Et je peux comprendre. Je peux comprendre. T'en penses quoi, toi?
3: Oui.
0: Ça peut se comprendre.
3: Je valide.
0: Ça peut se comprendre.
3: Je valide.
0: Un couple sur quatre a failli rompre pendant cette activité précise. De quoi s'agit-il, selon vous? 06 90 11 14 14. La ligne WhatsApp est ouverte, donc à vous de nous faire vos propositions et surtout d'être le premier à nous amener la bonne réponse.

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1: 6h16 sur Énergie, juste avant Dope Nation. On vous a lâché le premier sondage de la matinée. Ce sondage, on vous le rappelle, vous permet de choper les cadeaux à condition d'être le premier à nous amener la bonne réponse. Et il fallait trouver cette réponse-là que nous a amené Chris. C'est le premier à avoir trouvé la réponse. Suite à ce sondage qui indique qu'un couple sur 4 a failli rompre pendant cette activité précise. Et nous sommes quasiment tous d'accord, une fois la réponse connue, pour dire que oui, ça peut arriver.
2: Ça peut...
1: Ah, ça peut fortement arriver. Chris, sois le bienvenu, on t'écoute.
3: Salut la team. Eh ben, un plaisir d'avoir la bonne réponse. Je joue depuis quelques jours, même plusieurs semaines. Ça fait plaisir d'avoir la bonne réponse ce matin.
1: Welcome.
3: Et donc du coup, c'est le montage de meubles.
1: Exact.
3: Il n'y a rien de tel pour se prendre la tête avec les meubles Ikea, par exemple. Allez, bonne journée à tous. Bisous, bisous.
1: Merci également à toi, mon ami Chris. Cadeau pour toi. Effectivement, il s'agit du montage de meubles. Alors, Chris nous parle d'Ikea, mais quel que soit le

0: La tranquillité a un prix.
1: Comme dirait l'autre, ma paix.
0: Voilà.
1: Ma paix.
0: Terminé.
1: C'est important. Ma paix.
0: Le monsieur vient, il est outillé, il sait ce qu'il dit, il sait comment il faut faire. Il sait comment il faut faire.
1: C'est vrai que la paix n'a pas de prix. Voilà. Ouais, on va la tête collée pour la suite sur Énergie. Bon réveil, merci d'être là.

0: Quand on vous dit que certains sondages sont criants de vérité, on rappelle que le sondage ce matin parlait, eh bien, ma foi, de couples qui pouvaient voler en éclats.
1: Ouais, c'est ça, de montage et de démontage.
0: À cause de montage de meubles. On a quelques témoignages, va-t-on dire.
1: Allez, ouais.
0: Notamment celui de Galou qui nous dit, bah, les gars, il y a 4 jours, j'ai eu ce même problème. Et en plus, il rajoute derrière la femme.
1: Aïe, Galou.
0: Et puis Didine qui nous a partagé également que, ah ben voilà, elle a connu ce problème pas plus tard que vendredi pour le montage d'un lit.
1: Mais voilà, et puis en plus, elle te dit, je voulais que ce soit fait avant l'arrivée de ma fille. Hein. Donc ça veut dire, démerde-toi, frère.
0: Exactement.

0: voulez fort.
1: Les mamans, vous voulez fort.
0: L'ambiance dans la maison. Allez, belle matinée à tous et évitez de monter des meubles aujourd'hui. Profitez du son énergie plutôt. Mauvais Joe, pilé, c'est le son à venir juste avant l'info.
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2: 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Bien évidemment, Money Time sur Énergie.
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2: Les amis, juste avant de retrouver l'essentiel de l'info, on vous le rappelle, ce vendredi, 3000 euros à gagner. Quand je dis ce vendredi, ce n'est pas si loin que ça, puisque ça sera demain.
4: Ouais.
2: Il vous reste encore donc quasiment 24 heures pour tenter votre chance. NRJ par SMS au 97.
4: 777
2: Non.
4: Non, c'est au 77-700. Moi-même, je te suis en plus. Oh là là. 77-700.
2: Le mot de passe, Audric.
4: Trousse, T-R-O-U-S-S-E.
2: Allez, on fait place à l'actualité locale et régionale condensée en moins de 5 minutes. C'est avec Laurence Treuil. Bien le bonjour.
5: Bonjour Max, bonjour Audric, bonjour à toutes et à tous. Le conducteur du pick-up qui avait renversé une jeune femme a été remis en liberté en Guadeloupe et en Martinique. Eh bien, ça bouge dans les transports. Pour la météo, retour au vert en Martinique. Le soleil est au rendez-vous aujourd'hui. Retour au vert aussi en Guadeloupe. Fin de vigilance donc pour forte pluie et orage pour les deux îles. Même si sur l'archipel, des nuages plus tenaces seront présents. Côté température, 28 à Fort-de-France, 29 à Pointe-à-Pitre.
2: Voici les toutes dernières actualités de ce jeudi 17 septembre, Florence Treuil.
5: La vidéo avait été largement relayée sur les réseaux sociaux. Le conducteur du pick-up qui avait foncé sur une Abyssinienne dimanche a été remis en liberté, mais sous contrôle judiciaire. Il avait été placé en garde à vue. Alors, il n'a pas le droit de contacter la victime jusqu'à l'audience, prévue le 30 septembre prochain. Autre affaire également, celle d'une bande de 8 jeunes soupçonnés d'avoir rendu infirme un autre à Port-Louis il y a 2 semaines. Tous étaient présentés au pôle judiciaire hier soir. Des voyants repassent au vert dans la crise des transports en Martinique. Les transporteurs du Nord et du Centre reçoivent progressivement leur bon de commande de Martinique Transport. Du côté de Transaglo, la grève est finie depuis mardi. Les salariés ont repris le travail, même si les rotations de bus, attention, n'ont pas encore redémarré. Sudlib reste de son côté à l'arrêt. Une réunion salariés direction est prévue au siège aujourd'hui. Et puis tous les transporteurs de Lille doivent, eux, se réunir ce matin à 9h30 à l'étang Zabricot. La prise en charge des patients, de nouveau pointée du doigt pour la psychiatrie. La commission des citoyens pour les droits de l'homme affirme avoir saisi le 6 août dernier l'ARS, la justice et plusieurs organismes de contrôle sur la situation de la psychiatrie en Guadeloupe. Elle réclame une inspection de la filière psychiatrique et l'ouverture d'une enquête pénale. Parce que les chiffres témoignent de l'ampleur du problème en Guadeloupe, le recours à l'isolement et à la contention en psychiatrie représente plus du double de la moyenne nationale pour le syndicat UTS-UGTG. La crise ne date pas d'hier. Plus de 10 agriculteurs martiniquais privés d'eau pour irriguer leurs terres à Rivière-Salée. À l'habitation Nouvelle Cité, certains attendent depuis plusieurs décennies d'être alimentés, alors que les équipements d'irrigation sont eux installés. Après plusieurs promesses restées sans suite, 6 agriculteurs ont engagé une procédure contre la CTM, CTM bailleur du site. L'affaire sera examinée le 1er octobre par le tribunal paritaire des baux ruraux à Fort-de-France. Corsaire affiche de bonnes perspectives pour la saison touristique aux Antilles, malgré un marché qui stagne. Au salon Top Reza à Paris, la compagnie a fait état d'un été en progression et de réservations bien orientées pour sa saison hivernale. Elle mise sur ses liaisons directes avec l'Hexagone Bordeaux-Fort-de-France, Nantes-Pointe-à-Pitre, mais aussi de nouveautés vers Marseille et Toulouse dès la mi-décembre. Et on termine avec un mot de sport. Deux nouveaux visages chez les Matininos pour la Ligue des Nations de la CONCACAF. Le sélectionneur Ferbien Mercadal a dévoilé une liste de 25 joueurs sur 4 rencontres. Les joueurs de Ligue 1, Ludovic Blas et Kenny Lala, sont convoqués pour la première fois. La Martinique affrontera le Salvador, le Suriname et le Honduras, Max.
2: Ok. Merci.
5: Merci.
2: Très bien.
5: Très bien. À 8h30, rendez-vous pour la suite de l'info.
4: Mais c'est Suarez qui est de retour, ma parole.
2: Merci beaucoup, Florence.
5: Je sais pas, Salvador, Honduras.
2: Ouais, ouais, ouais. Voilà. Vous vous êtes laissé prendre
5: au jeu.
2: Salvador,
5: quoi. Tu vois.
2: Salvador. Très bien. Nestlé Carpe Diem. sur l'énergie. On vous invite au concert de Wervana, ça sera le 26 septembre. Non, je parlais aux auditeurs.
5: Très bien, au revoir les auditeurs, belle matinée. On essaye.
2: À tout à l'heure, 8h30. Allez, 0800 009 800. Il y a le pitch de Max. Et ça sera exactement celui d'hier. Parce que hier, personne n'a gagné. Alors on remet ça ce matin. 0800 009 800. On a besoin de deux candidats, on joue juste après Leslie.
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0: bien comme il faut. Ça me rappelle cette chanson. Nestlé à l'instant sur NRJ. 6h38. La suite, ce sera 21 in the corner.
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0: On le rappelle, en jeu, vos invitations pour le concert de Wervana. Ça sera le 26 septembre au Palais des Sports du Gosier.
3: Ouais.
0: Une seule condition. Avoir un maximum de points au jeu, le pitch de Max. Deux candidats s'affrontent. Le premier s'appelle comment ?
2: Raïssa.
0: Bonjour Raïssa.
4: Bonjour.
0: Comment ça va Raïssa ce matin ?
4: Très bien.
0: Nickel. Raïssa, face à toi, il y a...
2: Christelle.
0: Christelle. Christelle, sois la bienvenue. Oh. Comment ça va ?
4: Bonjour. Bonjour tout le monde. Ça va ?
0: Bon, ben parfait. Raïssa, Christelle, vous connaissez maintenant le principe. 6 secondes. On fait ça à l'arrache, hein. C'est le premier qui trouve...
3: Donnez votre prénom avant, s'il vous plaît.
0: Oui, voilà.
3: Qu'on prénom et après réponse.
0: OK ?
4: OK.
0: Alors, voici le premier pitch. Il fait ses premières armes dans l'underground au début des années 2000. Son univers navigue entre rap, reggae et dancehall. Il s'est imposé avec un style très direct où les textes sont rarement là pour caresser dans le sens du poil. C'est qui ? Je vous écoute.
4: Raïssa, je dis au pif sec.
0: Non.
3: Et c'est pas le beau pif.
0: Non.
5: Christelle, je dis... Les 10... Annual type.
0: Non. Ah bon Dieu.
4: Je vois sa tête, mais j'oublie son nom. Ouais, on... pas mal, non. Wowpet.
0: Non plus.
3: Toujours pas. Pitch à suivant, docteur.
5: Christelle Kero.
0: Et Kero est une bonne réponse.
3: Pas élimination.
4: Merde.
0: Attention, deuxième pitch. Avant de prendre le micro, elle s'exprimait surtout avec son corps. Elle était danseuse. Elle a participé à faire voyager un son né en Martinique, bien au-delà de l'île. Aujourd'hui, beaucoup la surnomment tout simplement la Queen du Chata. C'est qui ?
5: Christelle.
0: Oui.
5: Christelle.
0: Oui.
5: Maureen.
0: Ça fait combien ?
3: Ça fait 2-0.
0: Ça fait 2-0. Ah ben Christelle, tu as ton invitation. Hein. On va juste faire le dernier pour le fun, il n'y a pas de souci. On fait juste le dernier pour le fun. Attention, top départ. Il a grandi du côté de Lorisisque et s'est fait les dents.
4: Chris.
0: Non, c'est pas Chris. Il s'est fait les dents dans les Sound System.
4: Raïssa.
0: Oui.
4: Oh
0: rap, dancehall, compas, il n'a jamais vraiment voulu choisir. Et au début. Oui.
4: Fuckly,
0: yes, sir. Bravo. Bon, en tout cas, c'est.
3: Les deux l'ont eu et ça fait 2-1 quand même pour Christelle.
0: Bravo, Christelle.
4: Merci.
0: Raïssa,
4: merci.
0: Désolé, tu rejoins avec nous, il n'y a pas de souci. Okay,
4: ok.
3: Bisous.
4: Okay.
0: Vous avez assuré les filles. 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
3: 6h44 sur Energy. Dans un instant, on va écouter du son Roots en la personne de Pato Ranking associé à Buju Banton. Ça donne African Soldier. Pour l'heure, l'info qui se la pète. Je vais vous poser une question. Est-ce que ça vous est déjà arrivé? Vous êtes tranquillement en train de vous endormir et soudain, boum, vous avez l'impression de tomber dans le vide.
6: Oh oui.
3: Votre jambe part toute seule et vous vous réveillez en sursaut. Et frère, quand ça m'arrive, j'ai l'air tellement ridicule.
6: Pourquoi?
3: Je me sens ridicule.
6: Pourquoi?
3: Et mon premier réflexe, c'est quoi? Vérifier si ma chérie a remarqué quelque chose. Et non, mais je te jure. Tu te sens pas con quand ça t'arrive?
6: Pas du tout. J'ai peur.
3: Mais non, mais l'histoire de la jambe qui...
6: Ah ben, réaction du corps humain. Non, mais ridicule, non. Pas du tout.
3: En tout cas, ce phénomène porte un nom, la secousse hypnique.
6: Ah
3: ouais, ça a un nom. Ou sursaut d'endormissement. En fait, c'est une contraction musculaire involontaire qui survient au moment où notre corps passe de l'éveil au sommeil. Quand on commence à s'endormir, nos muscles se relâchent et parfois, ce passage s'accompagne d'un gros sursaut avec cette fameuse impression de chute et
6: de tomber.
3: Je déteste ça, frère.
6: C'est pas agréable.
3: Et t'imagines, je déteste ça. Et rassurez-vous, c'est extrêmement courant et généralement sans danger.
6: Mais c'est vrai que là, maintenant que tu l'as dit, je t'imagine avec ton petit bonnet en satin, tout ça, ton petit truc sur les yeux, là, et puis la jambe qui part d'un coup, ouais, ça peut être rock'n'roll. Ouais.
3: T'es vraiment con. Un bonnet en satin, moi.
6: Oui.
3: Pour protéger quoi?
6: Le cul au cheval.
3: Bon, dites-nous si ça vous arrive et si ça vous laisse totalement indifférent.
6: Des secousses sismiques, tu as dit?
3: Non. Non, ça s'appelle les secousses hypniques.
6: Ah,
3: hypniques.
6: Pas pareil.
3: Dites-nous si ça vous arrive. Nous, pendant ce temps, on va écouter du Pato Ranking sur Energy. Buju Banton.

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1: Les amis, imaginez ce truc que vous n'avez pas encore pu acquérir. Ce truc dont vous avez envie depuis des mois. Et où vous vous dites ce n'est pas possible financièrement. Eh ben demain.
2: Ouais.
1: Demain, avec 3000 euros de plus sur votre compte en banque, peut-être pourriez-vous changer de discours.
2: C'est ça.
1: Non pas vous dire ce n'est pas le moment financièrement, mais vous dire tel jour, j'achète telle chose.
2: Terminé.
1: Cette chose dont j'ai envie depuis quelques temps.
2: Je me fais plaisir.
1: Je me fais plaisir. Et cette chance est désormais ouverte aux numéros locaux, aux numéros hexagonaux également. Il vous suffit de nous envoyer par SMS NRJ au 77 700 pour tenter de choper ces 3000 euros. C'est dans le cadre du Money Time, pour ceux qui écouteraient éventuellement NRJ Anti pour la première fois.
2: Mm-hmm.
1: Donc le Money Time vous garantit 3000 euros demain. Ça sera pour l'un d'entre vous. L'un d'entre vous, bien évidemment, ayant joué au préalable, NRJ par SMS, 77 700. Un mot de passe vous sera réclamé. Vous notez le mot de passe, c'est
2: Trousse, T-R-O-U-S-S-E.
1: Voilà qui est fait. On vous souhaite bonne chance. Dans un instant, on arrive avec le gold de la matinée. Le tout premier avant 7h. Juste après, Sadik.
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1: La voix de Sadiq à l'instant sur NRJ. Pour ceux qui font partie de la communauté WhatsApp, vous verrez en ce moment, il y a certaines images qui vous sont qui ont été partagées avec vous. Je suis totalement pas solidaire avec ça. Hein. Je ne suis pas team satin du tout, bonheur satin du tout, du tout.
2: Il faut
1: du
2: protéger tout, le cheveu. Tout.
1: Ce sont des images qui ont été falsifiées, sachez-le.
3: Nom de Zeus, mais où sont-ils encore allés?
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1: Allez, le gold de la matinée, le tout premier, la famille, le voici, le voilà. Je vous emmène en 2010. Cette année-là, Apple présentait un drôle d'objet. Plus grand qu'un iPhone, mais plus petit qu'un ordinateur. Le tout premier iPad. Yes, sir. Et forcément, à l'époque, beaucoup se demandaient, mais... ça va servir à quoi ce truc encore? Ah ben 16 ans plus tard, certains regardent leur série dessus, travaillent dessus, dessinent dessus, et les enfants pardon, se sont clairement appropriés cet objet.
5: Okay, oui.
1: Clairement. Et en 2010, il y a une caribéenne qui était déjà en train de conquérir la planète. Direction la Barbade. Mrs. Rihanna. Man Down. Pétait sec sur toutes les FM du monde entier. Ah bah ce matin, ça va péter sec chez nous. Alors si vous êtes en voiture, montez le son, ça va vous faire du bien au moral.

0: 2010 à l'instant sur Énergie, Rihanna Mendown. Qu'est-ce que ça fait du bien. Audrey Clou, il est complètement parti. Le mec, il était tellement dans le truc.
1: Loin.
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0: Ah, voilà.
1: Bah, à cette heure-là, il vaudrait mieux que ce soit déjà fait. Hein.
0: Ah oui, c'est mieux.
1: Clairement, 7h03 sur Énergie. Les Antilles sont là, réveillées. Les volets s'ouvrent, les moteurs tournent. Les commerces commencent à ouvrir. En tout cas, merci de faire ça à l'écoute d'Énergie Antilles. On est là pour vous accompagner jusqu'à 9h. Vous mettre du smile, vous donner du bon son, vous offrir des plus beaux cadeaux. D'ailleurs, en parlant de cadeaux, on arrive tout à l'heure avec le devine-moi si tu peux de ce jeudi. Ah, c'est censé s'adresser aux enfants le jeudi.
0: Ah oui, aujourd'hui jeudi.
1: Eh ben oui.
0: Oh.
1: Ah là là.
0: Oh là là.
2: Zutre.
1: Bon, parce qu'on avait préparé quelque chose, mais non, on ne change pas une équipe qui gagne. Ah le jeudi, non. C'est réservé
2: le
1: aux
2: jeudi,
1: enfants.
2: Le jeudi, c'est pour les petits neufs. Hein.
1: Exact. Ben, on va faire ça, fils, ça, fils, ça. Hein.
2: Ou les grands-parents qui ne sont pas trouvés.
1: C'est ça. D'autant que le jeudi, c'est un jour apprécié par les adultes, parce que certains adultes ne trouvent les réponses du devine-moi si
0: c'est
1: tu peux
0: ça.
1: Que le jeudi.
0: Ouais.
1: Donc on ne va pas changer une équipe qui gagne. On arrive donc avec le devine-moi si tu peux de ce jeudi, réservé aux enfants. Donc ça veut dire que les réponses qui sont proposées, en tout cas en audio, cette réponse devra être faite par avec une voix d'enfant.
2: Si vous n'êtes pas propriétaire d'enfant, passez votre chemin cordialement.
1: Merci beaucoup.
2: Ne prenez pas les enfants déjà.
1: Ne faut pas. Voici Ridla sur Énergie. On est de retour juste après pour le devine-moi si tu peux spécial enfant.

0: Ridla à l'instant sur Énergie. Mes chers amis, il va falloir maintenant être très attentif et je parle particulièrement aux enfants, d'autant que cette semaine, les enfants, nous avons un partenaire pour le Devine-moi si tu peux, donc il y aura un cadeau très sympa. Est-ce que tu peux déjà nous dire de quoi il s'agit comme cadeau,
1: mon nounou? Je prends l'information. Il s'agit d'une caméra connectée, sécurité, 360 degrés.
0: On y va.
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0: Bon, les enfants, vous aurez remarqué, on ne s'est pas moqué de vous cette semaine. Hein. Grâce à I Love Mobile, big cadeau à
1: venir. Ouais.
0: En attendant, tâchez de deviner si vous pouvez. Voici l'intitulé du Devine-moi si tu peux, on le rappelle, réservé aux enfants ce matin. Je pars souvent pleine de bonnes intentions et reviens dans un état très différent. On pense rarement à moi quand tout va bien, beaucoup plus quand je manque. Je peux passer toute une journée à attendre qu'on se souvienne de moi, pardon. Et malgré mon nom, personne ne m'en veut d'être un peu bidon. Devine-moi si tu peux.
1: Devine-moi si tu le peux.
0: Je reprends, les enfants. Je pars souvent, pleine de bonnes intentions, et reviens dans un état très différent. On pense rarement à moi quand tout va bien, beaucoup plus quand je manque. Je peux passer toute une journée à attendre qu'on se souvienne de moi, et malgré mon nom, personne ne m'en veut d'être un peu bidon. 06 90 11 14 14. Si vous pensez avoir la bonne réponse, eh bien on vous attend. Juste après Calypso. À peine 3 minutes pour rendre vos copies, les enfants. Tes mots, c'est le son de Calypso à venir sur Énergie.

0: À l'instant sur Énergie, c'était Temo et juste avant Calypso, on vous a lâché, pour les enfants d'ailleurs, le « Devine-moi si tu peux » de ce jeudi 17 septembre. Voici l'intitulé pour ceux qui nous rejoignent. Alors, ça disait comme ça. « Je pars souvent pleine de bonnes intentions et reviens dans un état très différent. On pense rarement à moi quand tout va bien, beaucoup plus quand je manque. » Je peux passer toute une journée à attendre qu'on se souvienne de moi. Et malgré mon nom, personne ne m'en veut d'être un peu bidon. Mmh. 06 90 11 14 14, vous étiez invité à nous laisser votre réponse sur le WhatsApp. Eh bien, c'est chose faite. Vous avez été nombreux à avoir la bonne réponse. Alors, il y a certains adultes qui malheureusement n'ont pas eu. Stéphanie, tu l'as eu ou pas? Noisette, tu l'as eu ou pas? En tout cas, c'est Caleb qui était le premier à nous avoir emmené la bonne réponse que voici.
1: Salut Max et Audrey.
0: Hello.
1: J'espère que ça va bien pour vous. Et la réponse, c'était la gourde.
0: Yes.
1: Qui nous sert à boire beaucoup d'eau fraîche, surtout quand il fait chaud.
0: Absolument.
1: C'est Caleb.
0: Bravo Caleb. Bravo Caleb, c'était effectivement la gourde. Et on rappelle Caleb, le cadeau il est énorme.
2: Une caméra de sécurité connectée qui fait du 360 degrés.
0: Donc tu vas t'arranger avec tes parents parce que...
2: Il faut surveiller tout ça. Ne mets pas ça dans ta chambre.
0: C'est ce que j'avais dit.
2: Oh oh. Eh bien.
0: Et dans sa chambre, ça va encore. C'est surtout pas dans la chambre des parents.
2: C'est mieux. C'est mieux.
0: Hein? Bon, ben dis-nous. Et Caleb, vous allez vous arranger. En tout cas, bravo. 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Sacré cadeau d'ailleurs. On arrive avec l'info solide juste après I Obtain Money Prayer sur Énergie.

0: IoT d'un instant sur Énergie, 7h17.
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0: 7h18, dans une poignée de secondes, on y va pour l'info solide du jour, mon nounours.
2: Direction le Japon.
0: Ok.
2: Qui n'aime pas les petites mamies? Tout le monde aime les petites mamies, nos petites mamies, on les adore. Eh ben, au Japon, ils ont fait mieux.
0: Mm-hmm.
2: Ils ont fait le Grandma's Café. Vous allez boire un verre, manger quelque chose dans un café qui s'appelle le Grandma's Café. Les serveuses et toutes les personnes qui sont là, qui travaillent là, sont âgées entre 80 et 90 ans.
0: Ok.
2: Minimum. Eh ouais.
0: D'accord.
2: Certaines sont atteintes de troubles de mémoire et ils ont fait cela pour créer l'expérience, valoriser l'expérience, essayer d'éviter l'isolement des personnes âgées.
0: Ok.
2: Et donc, du coup, quand on va là, on se retrouve à être servi par des petites mamies toutes gentilles, comme si on était à la maison. Et c'est elles qui cuisinent aussi.
0: C'est génial.
2: Donc je trouve ça génial pour nos personnes âgées, pour ne pas qu'elles soient... Pourquoi il rigole le monsieur? Ça y est, voilà, on l'a perdu. Qu'est-ce qui s'est passé dans sa tête?
0: Donc je me dis que quand tu vas dans ce café-là, il faut avoir le temps.
2: Aïe, aïe, aïe.
0: Parce que si... Pardon, mon Dieu.
2: Seigneur Jésus.
0: Non, il faut avoir le temps.
2: C'est un moment de détente.
0: Un café, s'il vous plaît. 2 minutes plus tard. Vous avez commandé quoi?
3: Aïe, aïe, aïe. Ah merde!
2: Il est méchant! Je vous mets la photo du Grandma's Café!
0: Oui, faut y aller quand on a le temps. Hein.
2: Notre petite mamie d'amour.

0: à Churros Tutus à l'instant. C'était Maître Carré sur Énergie. Restez des nôtres, on fait place à l'info dans un instant. Le temps pour nous d'écouter du Meryl associé à Le Jus pour Boss.
1: Let's go!
0: Et oui, j'ai bien compris qu'il fallait que j'aille faire mes actions de grâce, etc. Aïe, aïe, etc. Aïe.
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0: Aira Star à l'instant sur Energy, c'était Rush. Vous restez des nôtres, dans un instant on va jouer avec vous. Vous allez tenter de trouver ce qui se cache dans la boîte de Max. Je peux déjà vous faire écouter un petit peu. La boîte de Max, à vous de deviner ce qu'il y a dedans. Si vous avez la bonne réponse, vous repartirez forcément avec un cadeau. En attendant, on fait place à l'information locale et régionale condensée en moins de 5 minutes. Clara Vincent, bonjour.
1: Bonjour Max, bonjour Rodrigue et bonjour à toutes et à tous. En Martinique, Grand-Rivière se dote d'une safety case. Le créole guadeloupéen et martiniquais débarquent sur iPhone. Et puis la météo, la Martinique et la Guadeloupe de retour au vert après le passage d'une onde tropicale. Le temps devrait devenir plus sec aujourd'hui.
0: Voici les toutes dernières informations du jour, Clara Vincent.
1: Une safety case déployée à Grand-Rivière. C'est une première en Martinique. Il s'agit d'un dispositif autonome qui permettra au maire et à son équipe d'accéder à Internet et au téléphone, même en cas de coupure du réseau, notamment lors des intempéries. Un nouvel outil mis en place par Orange et Cap-Nord pour réduire la fracture numérique. Une convention a été signée hier matin. C'est une petite révolution dans le monde de la téléphonie mobile. Les créoles guadeloupéens et martiniquais arrivent sur iPhone. La dernière version du système d'exploitation d'Apple permet d'intégrer les deux créoles au clavier de votre smartphone. Après donc du coup la dernière mise à jour, jusqu'ici seul le créole haïtien était présent. Ça bouge un peu du côté de Martinique Transport. Les titulaires des marchés publics reçoivent progressivement les bons de commande, mais pas de retour à la normale annoncé pour aujourd'hui sur le réseau. Les chauffeurs vont se réunir ce matin à 9h à l'Étang Abricot, à Fort-de-France. En Guadeloupe, le recours à l'isolement et à la contention en psychiatrie représente plus du double de la moyenne nationale. Un constat dressé par le contrôleur général des lieux de privation de liberté et rappelé dans le dernier communiqué de la Commission des citoyens pour les droits de l'homme, pour du TSUGTG. La crise ne date pas d'hier. Le syndicat assure alerter depuis des années. En Martinique, à Chelchère, de nouvelles règles pour les restaurateurs de la plage du Bourg. Mardi prochain, une nouvelle convention de gestion sera signée. Ce sera la municipalité, non plus la DEAL, qui définira le cadre de l'utilisation de l'espace sur la plage. Élus et restaurateurs affichent un objectif commun, mieux préserver l'environnement tout en développant l'activité économique. Et puis enfin, en sport, du foot en Martinique, les joueurs de Ligue 1, Ludovic Blas et Kenny Lala, rejoignent pour la première fois les Matinino pour les 4 rencontres de la CONCACAF prévues du 25 septembre au 5 octobre prochain. Hier, le sélectionneur de la Martinique, Fabien Mercadal, a dévoilé la liste des 25 joueurs convoqués. C'est la fin de l'info sur Énergie. Très bonne journée et on se dit à demain.
0: Merci beaucoup, Clara Vincent. Avez-vous une petite idée de ce qui se cache dans la boîte de Max?
1: Idée. Je vais aller regarder discrètement.
0: Non, pas du tout, non.
1: Pour donner des indices.
0: Ouais, pas du tout. Sortez de là! 7h33 sur Énergie, 34 même dans une poignée. Avec Clara Vincent, eh bien, sortez de là! Et même en Z Sirèse, hein, Timal. Clara Vincent, laissez-moi tranquille pour suivre mon émission. On va écouter Kai dans un instant. Juste après, on joue à la boîte de Max. À vous de choper des cadeaux.
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0: Kai à l'instant sur Énergie.
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0: Ce matin, la boîte de Max est de retour sur Énergie dans le Max Morning. À vous de deviner ce que j'ai caché dans ma fameuse boîte. Audric sera là pour vous aider à tenter de trouver de quoi il s'agit.
2: Audric doit trouver aussi. C'est dans la complicance.
0: Oui, Audric.
2: Vas-y. Ça n'a pas l'air très léger.
3: Ouais, okay.
0: Voilà. On accueille qui c'est qui?
2: Nicolas.
0: Salut Nico.
4: Salut, salut.
0: Comment ça va?
4: Comment allez-vous?
0: Très bien, et toi-même?
4: Ça va. Je suis avec vous, ça va.
0: Ah, ah bah tant mieux,
2: c'est
0: alors. Ça fait plaisir à entendre. Ça fait vraiment plaisir à entendre. Bon, mon cher Nico, voici donc la boîte de Max. À toi de deviner ce qu'il y a. Je vous laisse une minute avec Audric pour tenter de trouver ce qu'il y a dans cette boîte. C'est parti, je vous écoute. Je réponds à toutes vos questions.
3: C'est parti?
4: Oui.
3: Nicolas, alors, tu as une question?
4: Est-ce que ça peut rentrer dans une poche?
0: Non.
3: Est-ce que c'est alimentaire?
4: Non.
0: Est-ce que c'est alimentaire? Non, c'est pas alimentaire.
3: Donc c'est pas comestible?
4: Non. Est-ce que c'est quelque chose qu'on utilise tous les jours?
0: Est-ce que c'est quelque... On peut, oui.
3: Est-ce que c'est hygiénique?
0: Moi, je l'utilise tous les jours.
3: Est-ce que c'est quelque chose pour l'hygiène?
0: Pour l'hygiène, non.
3: Est-ce que c'est un peigne?
0: Non.
3: Est-ce que c'est monétique?
0: Monétique,
4: est-ce que c'est
0: non.
4: Vestimentaire?
0: Non plus.
3: Est-ce que ça concerne la voiture?
0: Non.
3: C'est pas vestimentaire, wow. C'est pas monétique, c'est pas hygiénique.
4: Est-ce que... Non, c'est pas alimentaire. C'est pour la cuisine?
0: Non.
3: Est-ce que c'est
0: un... Mais c'était dans le truc.
3: C'est quelque... Donc c'est pas alimentaire? Mais ça concerne la cuisine, ça peut concerner la cuisine.
4: D'accord, donc on le trouve dans une maison, on peut le trouver aussi dans un jardin ou pas?
0: Tu peux l'emmener avec toi où tu veux.
4: Waouh.
3: Ah ouais, vraiment waouh, hein. Vraiment waouh.
4: Voilà, là j'aurais dû imbriquer, mais vraiment pas sûr.
0: Non, mais en plus je fume pas, tout ça.
3: On peut avoir une autre minute?
0: Une autre minute? Exceptionnellement, on va écouter.
4: On a le temps.
0: Nico, le conducteur que tu fais chaque matin pour moi, évite de le faire à nouveau. Hein. On va écouter Kima et je te laisse ta chance juste après, d'accord?
3: Ne raccroche pas, Nico.
4: Ok, pas de soucis.
0: On fait comme ça, exceptionnellement.

0: Kim à l'instant sur Allergie. Et je peux vous dire qu'Audric, il est motivé. Hein. Durant tout le titre, le mec, il a essayé de me soudoyer des informations, histoire de permettre à Nico de remporter son cadeau. On y retourne pour la boîte de Max.
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0: Une minute pour me poser toutes les questions que vous souhaitez pour tenter de savoir ce qu'il y a dans la boîte. Alors, certains s'amusent sur WhatsApp de participer également pour le fun. Vous avez bien raison. C'est parti, mon Nico.
2: Vas-y,
0: à nouveau,
2: Nico.
0: Une minute pour tenter de trouver ce qu'il y a dans la boîte de Max. Je vous fais écouter rapidement.
3: Est-ce que c'est un ustensile?
0: On pourrait considérer que c'est un ustensile.
2: Est-ce qu'on peut mettre quelque chose dedans?
0: Oui, absolument.
2: Est-ce qu'on peut mettre un liquide dedans?
0: Oui, on peut mettre un gobelet.
3: Une casserole?
0: Non.
2: Un mug?
0: Non plus.
2: Une gourde?
0: Non plus.
3: Une tasse?
0: Non. Mais gourde, vous êtes dans l'idée.
2: Ah! Un shaker!
0: Un shaker! C'est la bonne réponse!
2: Ça me soulage.
3: Ouais, t'as shaken notre cerveau là.
2: Ah ouais, vraiment.
0: Mais je pensais que t'allais trouver plus vite, Audric.
2: Mais j'avais pas trop compris.
0: Tu me connais en fait.
2: Mais là c'est quand tu as dit c'est pas une tasse, c'est pas un machin, j'ai dit ok d'accord.
0: Shaker, effectivement.
3: Mm-hmm. Ouais.
2: Connaissant le monsieur, okay. Avec grand plaisir.
0: Et vous aurez la photo du shaker, bien évidemment.
2: Connaissant le monsieur et son amour pour la pratique du sport et de la protéine, j'ai fait la déduction.
3: Ah, j'avais pas sur ce coup-là.
0: Eh ouais. Petite information importante. Bravo en tout cas, mon cher ami Nico. Tu repars avec ton merci cadeau. Aussi. On te souhaite une belle journée, mon frérot.
3: Merci beaucoup à vous aussi.
2: Non, raccroche pas.
0: Voici Shen Sia. On va faire monter la pression sur la FM. Talk to me, no.

0: Chang Yang, Vice Cartel.
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2: Mesdames, mesdemoiselles et messieurs,
3: ladies and gentlemen,
2: vendredi dernier, quelqu'un nous écoutait exactement comme vous, puis son téléphone a sonné. Cette personne, si je me rappelle bien, s'appelle Jordan.
3: Jordan.
2: En français. Jordan nous écoutait exactement comme vous. Puis son téléphone a sonné et 5000 euros lui sont tombés dessus.
3: Et il était heureux.
2: Ah, il était très très heureux. Demain, on recommence avec 3000 euros et un nouveau gagnant.
3: Ouais.
2: Même avec votre numéro hexagonal aux Antilles, ça marche. Donc vous pouvez jouer dès maintenant, si vous le souhaitez, ou si vous voulez attendre demain, c'est comme vous voyez. Vous voulez attendre un petit signe du destin, un fer à cheval,
3: un chien créole,
2: par exemple, un lapin des bois, autrement appelé
3: Manicou
2: ou Mangouste. NRJ, c'est ce qu'il vous faut noter dans les SMS. NRJ que vous envoyez au 77 700. Un mot de passe vous sera réclamé. Le mot de passe, Audric, est
3: Trousse, T-R-O-U-S-S-E.
2: Bonne chance à tous. La suite de la musique juste avant 7h, ça sera Salik. 8h, pardon, juste avant 8h.
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0: La voix de Kelani à l'instant sur NRJ, c'était Folded. 8h01 déjà, la famille.
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0: Merci, merci les frérots. En tout cas, mon content travail là, sans mentir, c'est pas pour flatter les autres, mais mon content en chaille travail là, parce que ça fait un petit brin, joie, pas petit brin, en pile joie dans Tchèle et Mounan les matins. Je vais suivre ça dans les radios. C'est pas toutes les mampés, mais les mampés, je vais faire. Yeah, man, belle journée à tous les deux.
1: Merci, merci beaucoup. Merci, ça fait vraiment plaisir ce type de message. Merci. Et puis, bonne nouvelle également, puisque Audrey et Camille en statut deux liens qui vont vous permettre de pouvoir écouter Energy Anti
2: où que vous soyez. Sur le statut WhatsApp, je vous ai mis le lien direction la nouvelle application Energy Anti. Que ce soit pour iOS, iPhone et compagnie, ou Android. Il y a les deux liens en statut, les amis.
1: Voilà.
2: Téléchargez votre appli.
1: Donc, vous savez quoi faire maintenant. 06 90 11 14 14, si vous n'en faites pas encore partie de cette communauté, vous êtes invité à nous rejoindre quand vous voulez. Il y a des gens qui écoutent depuis un an, depuis deux ans, et qui finalement finissent par succomber et rejoindre cette communauté de malades.
2: C'est ça.
1: Marvin pour la suite du son sur Énergie à 8h03. Et puis juste après, on arrive avec le dernier sondage de cette matinée, de cette jolie matinée que l'on entame tous ensemble.

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1: Et selon ce sondage, on est un certain nombre à passer plusieurs minutes à préparer quelque chose qui ne va finalement durer que quelques secondes. Et on est dans l'indécision totale quand tu fais ça.
2: Ah, ça arrive tous les jours.
1: Alors on cherche à savoir de quoi il s'agit selon vous.

0: après, je fais pas partie de cette équipe. Moi.
1: Ah bah j'ai constaté. Ouais. Ça c'est à la one again.
0: Ah là, c'est radical. Hey,
1: ça passe ou c'est, ça passe
0: blow.
1: Ou ça passe.
0: Terminé, blow.
1: Ouais, ouais, toi t'es plutôt blip.
0: Pas le temps.
1: Donc selon ce sondage, nous sommes un certain nombre de personnes à passer plusieurs minutes à préparer quelque chose qui ne va durer finalement que quelques secondes. Et on est souvent dans l'indécision dans ces cas-là.
0: Ça. On le fait, on le refait, on dit est-ce que c'est bon, est-ce que
1: C'est ça.
0: Oui.
1: Faut arrêter de douter de soi dans ces
0: c'est
1: cas-là.
0: Ça.
1: Faut être un petit peu comme Audric. Tu lâches le truc, blip.
0: Terminé, voilà.
1: On attend vos réponses, 06 90 11 14 14. En attendant, il y a Naïka sur Énergie. Oui.
0: Mais oui.

0: La voix de Naïka sur Allergie à 8h11. Juste avant Naïka, on vous a lâché le dernier sondage qui nous a dit que nous sommes un certain nombre à passer plusieurs minutes à préparer quelque chose qui ne va finalement durer que quelques secondes. Mais on se prend tellement la tête pour ça. Alors ça n'a rien à voir avec les vêtements, la coiffure, le restaurant, un plat, patati patati patata.
1: Après, c'est pas tout le monde.
0: Oui, après, c'est pas tout le monde. J'ai dit un certain nombre. Un certain nombre. Donc pas tout le monde, et il nous faut un objet pour ça.
1: Rien à voir avec le corps humain ou quoi que ce soit.
0: Alors B dans le...
2: Dans l'idée.
0: Ouais, B, t'es dans l'idée. Hein. T'es vraiment dans l'idée, mais sois un petit peu plus précise. Angélique, oui, mais quand tu as mis ça, tu ne nous as rien dit en fait. Ben, je vois la réponse de Linda. Hein. On annonce, tu me dis si c'est elle.
3: Je demande un peu plus précis.
0: Linda, sois un peu plus précise. Oui, parce que oui, c'est pas... C'est ça, mais...
1: Plus précis.
0: Plus précis.
1: Il nous faut quelque chose de plus précis.
0: Alors, on vous laisse quelques secondes. J'annonce déjà qu'on arrive...
1: On te demande de reprendre l'intitulé.
0: J'annonce qu'on arrive également avec le gold, le second gold de la matinée. Nous pouvons passer plusieurs minutes à préparer quelque chose qui ne va durer finalement que quelques secondes. De quoi s'agit-il? On est dans l'indécision dans ces cas-là.
1: Ouais, des fois.
0: On refait voilà. Ça. En tout cas pour fois. Les gens qui...
1: Voilà.
0: Qui prennent du temps à faire ça.
1: Linda!
0: Alors Linda, envoie-nous un audio s'il te plaît. Envoie-nous un audio rapidement avec la réponse
1: la bonne
0: que nous
1: avons.
0: Absolument. 8h12, et puis dans la foulée, on va écouter ce fameux gold, le second de la matinée. Allez, Linda, allez.
1: Il y en a plein qui étaient tout proches. Hein.
0: Allez.
1: C'est bon, c'est livré.
0: C'est livré. Alors, que nous dit-elle, Linda?
4: Hello. Eh ben voilà, la réponse, on prend énormément de temps, effectivement, pour envoyer un audio. Et des fois, on recommence,
0: c'est ça.
4: On fait semblant de rigoler, on refait l'audio, pour finalement quelque chose de quelques secondes. Ou pas.
1: Aïe.
0: Ah, j'avais pas cette disquette-là, on fait semblant de rigoler. Si.
1: J'ai déjà vu des gens faire ça. Quelqu'un t'envoie un truc et puis ouais. T'es censé être mort de rire, quoi, mais non.
0: Oh
1: tu vois
0: God.
1: Les visages se changer directement.
0: Ouais.
2: Inutile.
0: Linda, excellente réponse. C'était exactement ce que nous attendions comme réponse. Bravo à toi. Eh ben, cadeau pour toi, très chère
1: oui,
0: Linda. Quant à nous, on l'annonce.
1: Ah ben oui.
0: Retour vers le passé.
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0: Alors, cette année-là, les amis, cette année-là, c'est 1996. Cette année-là, un petit animal virtuel débarquait dans nos vies. Les Tamagotchi.
1: Oh, come damn.
0: D'ailleurs, j'ai vu que c'était en train de revenir, ce truc.
1: Oh, mon Dieu.
0: C'est en train de revenir. Un minuscule écran, trois boutons, et soudain, on avait tous la responsabilité d'une créature qu'il fallait nourrir, nettoyer, garder en vie.
1: C'est
0: le
1: ça.
0: Nombre de Tamagotchi que j'ai tué.
1: Ah, pourquoi tu as fait ça? Tu es méchant.
0: Ah, parce que je voulais leur donner à manger ou des choses comme ça. Quoi. Et si vous l'oubliez pendant quelques heures, ouais, vous découvriez, très jeune, ce que voulait dire être un parent indigne. Et pendant ce temps-là, côté hip-hop, une autre patronne savait parfaitement comment s'occuper d'une soirée. 1996. MC Light s'associait à Missy Elliott. Cold Rock Party. C'est le God, le second de cette matinée.

0: 96, c'était MC Light associé à Missy Elliott, Cold Rock Party. Trop bon ça.
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0: Chaque matin, il tente, contre vents et marées, de trouver une news, une bonne news, une news positive. Ouais. Quelle est la bonne news de ce matin, mon loulours?
2: Il y a des êtres humains, des super-héros qui ne portent pas de cap, les amis. Tout le monde se rappelle du fameux 11 septembre. Non, Max, baisse ta main.
0: D'accord.
2: Tout le monde se rappelle du fameux 11 septembre, les deux tours, blablabla. C'était l'anniversaire dernièrement, d'ailleurs.
0: Exactement.
2: Et il y a un monsieur qui est resté dans l'ombre pendant toutes ces années. Mm-hmm. Le dirigeant d'une banque d'affaires, Sandler O'Neill. D'accord, qui, ouais, le jour des attentats, a perdu 66 salariés.
0: Pouh.
2: D'accord, ouais. Donc jusqu'ici, c'est bon, c'est pas très glamour.
0: Non.
2: Mais ce que personne ne savait, c'est qu'au moment où ça s'est fait, il a décidé de maintenir le salaire de ses employés pendant un an,
0: mm-hmm,
2: pour les familles, de continuer la couverture santé pour les familles pendant plusieurs années.
0: Génial.
2: Et surtout, il a valider et payer les études des 76 enfants. Sachant qu'aux États-Unis, les études coûtent,
0: ouais,
2: très cher,
0: c'est, ouais,
2: et que
0: c'est
2: tout le monde ne peut pas envoyer son enfant,
0: c'est
2: justement,
0: énorme,
2: à l'université, il a payé les études des 76 enfants des 66 personnes décédées,
0: ouais,
2: dans les attentats.
0: Oh.
2: Et c'était resté sous silence jusqu'à maintenant.
0: Génial.
2: Moi, je dis bravo, monsieur.
0: Bravo, respect, monsieur.
2: Comme quoi,
0: bravo.
2: Certains héros ne portent pas de cap.
0: Exactement, c'est bien dit. Voici Kérosène sur Énergie, bien plus qu'ils ont mis. C'est une très très belle histoire, Rodrigue. Merci.
2: Avec plaisir.

0: restez des nôtres. Dans un instant, on fait place à l'information locale et régionale. Entre temps, il y a du Joe doit filer dans la radio. Rihanna.
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0: La plus internationale des journalistes est avec nous. Elle vient nous
1: présenter les informations.
0: Voilà. Les informations locales et régionales condensées en moins de 5 minutes. J'ai nommé, bien évidemment, Florence Treuil. Bonjour.
1: Bonjour Max, bonjour à toutes et à tous. Une grande battue est organisée depuis ce matin en Martinique pour retrouver un septuagénaire. Psychiatrie en Guadeloupe, le recours à l'isolement et à la contention représente plus du double de la moyenne nationale. Pour la météo, retour au vert en Martinique, le soleil est au rendez-vous aujourd'hui. Il n'y a plus de vigilance non plus en Guadeloupe, mais les nuages seront plus tenaces. Pour les températures, 28 à Fort-de-France, 29 à Pointe-à-Pitre.
0: Allez, voici les toutes dernières actualités de ce jeudi 17 septembre, Florence Treuil.
1: Nouvelle piste pour Bérard Joubert en Martinique. Les recherches pour tenter de le retrouver se concentrent désormais sur la commune du Marigot, dans le Nord Atlantique, où il aurait été aperçu. L'homme de 74 ans, souffrant de la maladie d'Alzheimer, a disparu, on le rappelle, il y a 7 jours à Saint-Joseph. La prise en charge des patients, de nouveau pointée du doigt pour la psychiatrie en Guadeloupe, la commission des citoyens pour les droits de l'homme affirme avoir saisi le 6 août dernier l'ARS, la justice et plusieurs organismes de contrôle sur la situation de la psychiatrie en Guadeloupe. Elle réclame une inspection de la filière et l'ouverture d'une enquête pénale, car les chiffres témoignent de l'ampleur du problème. En Guadeloupe, le recours à l'isolement et à la contention représente plus du double de la moyenne nationale. Pour le syndicat UTS-UGTG, la crise ne date pas d'hier. Crise des transports urbains en Martinique, les bons de commande arrivent, mais les bus se font toujours attendre sur les routes. Les transporteurs du Nord et du Centre reçoivent donc progressivement ces documents indispensables à une reprise de service. Il faut préciser toutefois que ces bons signés par Martinique Transport ne sont valables que jusqu'à la fin du mois de septembre. Et chez Transaglo, la grève est finie. Depuis mardi, les salariés ont repris le travail, mais les rotations de bus n'ont pas encore redémarré. Sudlib, de son côté, reste à l'arrêt. Et tous les transporteurs de l'île sont appelés à une rencontre à Martinique Transport ce matin. Corsair affiche de bonnes perspectives pour la saison touristique aux Antilles, malgré un marché qui stagne. Au salon Topresa à Paris, la compagnie a fait état d'un été en progression et de réservations bien orientées pour la saison hivernale. Elle mise notamment sur ses liaisons directes avec l'Hexagone, Bordeaux, Fort-de-France, Nantes, Pointe-à-Pitre, mais aussi deux nouveautés vers Marseille et Toulouse dès la mi-décembre. Les créoles guadeloupéens et martiniquais arrivent sur iPhone. La dernière version du système d'exploitation d'Apple iOS 27 permet d'intégrer les deux créoles au clavier du smartphone avec la dernière mise à jour jusqu'ici. Seul le créole haïtien était présent. Et on termine avec cette info sport, Max. Teddy Riner, de retour au PSG Judo. Le champion guadeloupéen de 37 ans s'est engagé pour 2 saisons jusqu'en 2028. Une échéance qui coïncide avec son grand objectif, les Jeux Olympiques de Los Angeles.
0: Ah bah oui.
1: Et oui, on espère qu'il aura son 4e titre olympique en individuel.
0: C'est tout ce qu'on lui souhaite. Merci beaucoup Florence Treuil. Rendez-vous dès demain 6h30.
1: À demain.
0: À demain.
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0: Blaise Faya sur Énergie. 8h36 et dans la rubrique Fête des gosses, je vous présente le jeune Mike qui est un grand fan des jeux vidéo très populaires Minecraft. Ça te parle, Audric, forcément?
1: Oui, totalement.
0: Eh bien, figure-toi que le petit Mike, qui a 9 ans, hein, le garçon, hein,
1: ouais,
0: passionné par ce jeu vidéo. Minecraft, c'est pas un truc avec des flingues et tout ça?
1: Non, Minecraft, c'est de la construction pure et dure.
0: D'accord. Construction?
1: Ouais, tu construis des blocs, tu détruis des blocs, voilà.
0: D'accord,
1: voilà.
0: Ok.
1: Etc.
0: En tout cas, son père, observant que le petit Mike est passionné donc, de Minecraft, se dit, donc tout part d'une bonne intention de la part du papa attentionné, Dave, pour ne pas vous le présenter. Il voulait simplement aider son fils de 9 ans, Mike, à attirer un peu plus de spectateurs sur ses vidéos Minecraft sur YouTube.
1: Ok.
0: Donc il faisait des espèces de live, j'imagine.
1: Pas forcément du live, peut-être des vidéos, simple. Mais bon, ok, il veut devenir YouTuber, quoi.
0: C'est ça, c'est ça. Sauf que le garçon a acheté pour plus de 100 000 euros une campagne publicitaire avec, écoute bien, avec la carte bancaire professionnelle de son papa. Et ce dernier, aujourd'hui, risque de perdre son emploi.
1: Aïe, mon Dieu.
0: Je ne te dis pas bavreux, Mike.
1: Aïe, mon Dieu.
0: Déposez-moi cette putain de console et allez lire un livre.
1: Aïe, aïe, aïe.

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1: 8h42 dans une poignée de secondes. Oui, demain quasiment à pareille heure, effectivement. On ne va pas dire 3000 euros à gagner, mais plutôt les 3000 euros reviennent à
2: telle personne.
1: Effectivement, puisque dans 24 heures, donc quasiment, oui, minute pour minute.
3: Hein.
1: C'est une expression que j'ai inventée, je vous merde, je fais ce que je veux. 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
1: Voilà Gaelic. C'est un jeu réservé aux majeurs, c'est un jeu que nous vous recommandons, certes, mais jouez avec modération,
2: s'il vous plaît.
1: D'ailleurs, on rappelle que ce n'est pas gratuit, hein, puisque on vous demandera ce jeu, du moins, nécessite 3 SMS, et donc ça vous revient à
2: 2,97€.
1: Tout à fait.
2: Jeu réservé aux personnes majeures, uniquement. Majeur veut dire 18 ans révolu.
1: Révolu, absolument.
2: Et non, pas parce que tu te sens majeur ou que tu es majeur.
3: Ah, c'est
2: il y en a qui ont des ailes qui poussent.
3: Attention.
1: Voici mon son du moment avant de se quitter, la famille. Victony Slick.

0: Eh ben oui. 8h45 sur Énergie, il est temps pour nous de vous lâcher la main, vous souhaiter une très très belle journée. Nous sommes de retour dès demain 6h. Hein.
1: Totalement.
0: D'ici là, prenez soin de vous.
1: Bon pied, bon oeil. Bisous.
0: À demain, l'amour.
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0: au 0800 009 800 si vous voulez repartir avec du lourd cet après-midi. N'hésitez pas à m'appeler une fois que vous entendrez ce signal-là.
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0: Ça y est,

accompagner où que vous soyez, hein, en voiture, au boulot, au bureau pour certains, à l'hôpital pour d'autres. J'ai pensé pour tous ceux qui sont hospitalisés. Ben ouais. On est passé par là, on sait ce que

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1: Excellent après-midi, on est parti pour 3 heures de pur bonheur jusqu'à 18h. On va se mettre bien, je vais vous offrir des petits cadeaux du genre cinéma, du genre concert de Nirvana ou encore du spectacle. On est avec qui ?
2: Avec Audrey.
1: Audrey ?
2: Oui. Oui, c'est ça.
1: Ça va, Audrey ?
2: Ça va bien, et toi ?
1: T'as la forme ? Tu fais quoi de ton jeudi après-midi ?
2: Là, je vais récupérer les enfants à l'école.
1: Les enfants sont au nombre de combien, dis-moi ?
2: Au nombre de trois.
1: Trois enfants ?
2: Oui.
1: D'accord. Et puis l'activité après, c'est quoi ?
2: Non, aujourd'hui, on retourne juste à la maison. Hier, il y avait foot, donc aujourd'hui, on retourne.
1: D'accord. Bon, Audrey ?
2: Oui.
1: Bon, t'es sur la route ?
2: Oui.
1: On fait un petit point route rapidement ?
2: Oui, pas de problème.
1: Vas-y, je t'écoute.
2: Alors, pour l'instant, je ne rencontre aucune voiture. Donc, je descends tranquillement, route dégagée sur Sainte-Anne.
1: Ouais.
2: Direction Mornalo, tout va bien.
1: Tout baigne ?
2: Oui, tout baigne.
1: Bon, c'est la bonne heure.
2: Oui.
1: Bon, Audrey, je t'offre du cinéma. Tu partiras au cinéma avec la personne de ton choix.
2: D'accord, merci.
1: Ça marche ?
2: Oui, ça marche.
1: Je te souhaite un bel après-midi.
2: Merci.
1: Et surtout, une bonne route.
2: Merci.
1: À bientôt, Audrey. La suite pour nous, ça sera avec DJ Stery. Il y a Fanny G, faut pas. Et là...

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1: L'After Moon Énergie jusqu'à 18h. On a reçu des petits messages via le 06 90 11 14 14. Il y a Nanas qui nous a envoyé un petit message. Nanas qui ne lâche pas l'affaire. Oui, je suis encore là aujourd'hui, je garde espoir, je guette le signal. Mais je t'invite

Non. Il demande si on fait gagner des places pour Easy ce week-end. Non, Caribou. Vanou, on te fait des bisous. François, il vient de débarquer. Il va s'affoler. Il dit j'attends. En nous aille. Mais on va où, François? Dis-moi où on va. Moi, je sais où je vais. En tout cas, j'y serai jusqu'à 18h. Après, je laisse la place au Bloc Party Énergie. Hein,

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1: Et cet après-midi, ben, on lâche encore tout plein de cadeaux. Ben ouais, comme tous les jours, on vous offre la possibilité de partir au cinéma ou encore dans des concerts, dans du spectacle, des spectacles à venir. Ben tiens, il y a le spectacle de Redouane. Exemple, hein. Et là, cet après-midi, je vais voir si je peux en offrir ou si j'envoie au cinéma. Je regarde. Non, cet après-midi, ça va être du cinéma. Ça va être du cinéma. Et qui avec moi ?
2: Salut, c'est Émilie.
1: C'est quoi ton prénom ?
2: Émilie.
1: D'accord, ça va, Émilie ?
2: Ça va bien.
1: La forme ?
2: Super.
1: Bon.
2: Travail est fini, on va au sport.
1: Ah bon, tu fais quoi ?
2: Je fais du cross-training.
1: Du qui ça ?
2: Du cross-training.
1: Ah, cross-training. Ok, d'accord.
2: Oui.
1: Et ça va bien ?
2: Ça va, ça va.
1: Tu tiens le coup ?
2: Oui, oui.
1: T'as pas le choix de toute façon. Hein, t'as un coach qui est là et qui veille.
2: Un super coach.
1: D'accord.
2: Super.
1: Bon. Et t'as fini à quelle heure ?
2: J'ai fini à 16h20.
1: Non, le boulot. Mais
2: la
1: séance de sport.
2: Ah ben là, j'y vais, ça commence à 17h30.
1: Ah ben non, mais t'as...
2: J'ai fini à 19h.
1: D'accord. T'as une belle marge là.
2: Oui, mais je pars de Fort-de-France pour aller dans le sud.
1: D'accord. Je te souhaite du courage sur la route.
2: Pour l'instant, ça roule.
1: Jusqu'à là, non, mais jusqu'à là, je n'ai pas eu de nouvelles. Alors, si vous en avez, n'hésitez pas à m'envoyer un WhatsApp au 06 90 11 14 14. Et comme ça, ben, on va partager l'info.
2: Pour l'instant, ça roule.
1: Bon, Émilie ?
2: Oui ?
1: Je t'envoie au cinéma.
2: Merci.
1: Je te file deux places. Je regarde. Hop, pour Madiana. Resident Evil.
2: Merci beaucoup.
1: Ok, ben je te souhaite une belle séance de sport.
2: Oui, merci.
1: Et une belle soirée.
2: Arrêtez-moi.
1: À bientôt.
2: Merci.

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1: 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Et ce soir, totalement mixé par TJ Agency. Allez, nous n'y sommes pas encore. Tout à l'heure, je lâche un signal. Mais en attendant, je fais place à Golden Bee, Pato Ranking. Et Vinci, Moula, excellent début de soirée.
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0: est passée comme ça. Mais non, la fille, elle assure la matinée, elle est passée juste... Ça va, Florence?
1: Ça va, et toi, Thomas?
0: La forme?
1: Ça, écoute, la forme.
0: Dormi ou pas?
1: Je sors de ma sieste, là, ouais, si tu veux tout savoir.
0: Tout va bien.
1: Tout va bien.
0: Non, je le dis pas pour moi, parce qu'il y a des gens qui pensent que t'es là depuis ce matin et...
1: Non, je suis revenue pour le plaisir. Pas du tout.
0: Sacré plaisir.
1: Si jamais, en plus, dans un message, quelqu'un veut bien me prêter une voiture.
0: Vas-y, lâche.
1: Non, mais en vrai, je suis en galère de voiture. Donc, pour les matinales, c'est un peu galère pour les semaines à venir. Donc, ouais. Un bon plan location, ou tout du moins un bon plan.
0: Ben voilà, on a passé ton message. Ouais. J'espère que ça apportera ses fruits.
1: Écoute, ben, sait-on jamais. Hein.
0: Je vous attends là, au 06 90 11 14 14. Comme ça, ça sera fait.
1: Ça, c'est le numéro énergie.
0: Le numéro WhatsApp, voilà, comme parti. Ça, demain matin, quand t'arrives, t'as un petit message fort sympathique qui t'attendra.
1: On précise que c'est pour la Martinique. Hein.
0: Oui, surtout.
1: Parce que là, je vais avoir des plans. Des bons plans, voiture allouée aux abîmes, ça va pas marcher.
0: Bon, d'accord, ça marche. Bon, en tout cas, je te souhaite une belle soirée.
1: Yes, merci, à toi aussi.
0: Il y a quelqu'un avec nous, il y a qui?
2: Il y a Claudia.
0: Comment tu vas, Claudia?
2: Ça va super, et toi?
0: Très, très bien. Non, t'as vu l'heure?
2: Ouais, exactement.
0: À 7h, on se dit quoi?
2: Bon, on se dit que la journée est finie et qu'on commence le deuxième travail.
0: Lequel?
2: Ah, ben, à
0: ton avis. Les petits.
2: Exactement.
0: Mais ouais. T'as déjà une idée de ce que tu vas leur donner au dîner
2: Pas du tout.
0: Alors, t'as tout le trajet pour y réfléchir.
2: Ouais, c'est ça.
0: Pourquoi? Parce que tu pensais à quoi?
2: Alors, rien de spécial pour le moment.
0: Mais vas-y, que ça te serve à quelque chose. Réfléchis au menu. Non, mais je t'embête en fait, hein, parce que là, si tu t'appelles énergie, c'est que tu as un besoin de décompresser un petit peu.
2: Exactement.
0: Voilà. Bon, Claudia, t'es où?
2: Ben, je suis en Martinique, moi.
0: D'accord. Ton trajet, c'est lequel?
2: Mon trajet, c'est Fort-de-France Diamant.
0: T'es plus près du diamant ou t'es toujours coincé quelque part entre Ducos et...
2: Ah bah, je suis sorti de l'embouteillage de Ducos et compagnie.
0: D'accord, là t'es en mode tranquille.
2: Ouais, ça y est, il est bon. Presque arrivé à la maison.
0: En tout cas, tu sais, bon, si je t'invite au cinéma, ça t'arrange que je t'envoie où?
2: Ah, TDS, c'est génial.
0: Bon, on gère ça, d'accord?
2: Super, merci beaucoup.
0: Je te souhaite une belle soirée.
2: À toi aussi, Thomas.
0: À bientôt, Claudia. Au revoir. La suite pour nous, ça sera avec Wizkid. Et je vous souhaite une belle soirée. On écoute Marvin dans la radio.

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